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0: Alors bonjour, c'est Bernard à l'antenne pour cette balado-diffusion et nous sommes sur la deuxième émission avec Peter Butler, contrebassiste de jazz breton, anglais, voilà. Et voilà, qu'est-ce que tu vas nous faire écouter là maintenant, Peter ?
1: Un groupe qui s'appelle Jumpin' Five, inspiré de justement un côté Slim and Slam que l'on a entendu dans notre émission, et un peu de boogie woogie, un peu de rhythm and blues black des années 50. Et le groupe fait toujours, on a deux dates en 2026 déjà, parmi mes autres projets, mais Pikey Butler's Jumpin' Five joue Be Lucky, c'est une chanson à moi. Comme l'album avait 15 de mes propres compositions. Et puis Lucky, je crois que c'est une de mes premières. C'est simple et positive et ça tourne bien, quoi. Avec Erwan Lebous à la batterie, le Brestois. Feu Philippe Guénou, saxophone, qui a travaillé chez Radio Neptune. Sylvain Dutuyer au piano. Et j'ai oublié quelqu'un.
0: Mais toi, la contrebasse.
1: Ah oui, oui, oui.
0: Et au chant.
1: Michel Pronost à la guitare. Excellent guitariste, très bon goût. Et son truc, c'est Michel plus de rock and roll et certains. Donc, on a trouvé le moyen, un peu de rhythm and blues, rock and roll, un peu de jazz. Voilà, comme c'était naturel pour le swing, boogie and jive des années 1950 aux États-Unis.

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2: Ouais, et Lucky Luke.
3: Ouais, ça a été enregistré, tu disais, à l'école de musique.
2: Au Relais Crayon.
3: Au Relais Crayon.
2: Ouais. Oui, il y a plus de 20 ans, quoi. Plus de 20 ans.
3: Autre chose que tu nous fasses écouter un peu.
2: Oui, on avait parlé de différentes langues. Oui. Parce que toi, tu parles occitan, moi, je savais même pas.
3: J'ai parlé occitan.
2: Tu as parlé occitan, oui, même chanté en occitan sur un disque.
3: Oui, ouais. Avec Jean-Luc Rodot.
2: Génial.
3: J'ai quitté l'Occitanie en 90.
2: Ouais.
3: Donc ça fait quand même 35 ans que je ne suis plus en contact. Donc il ne me reste pas grand-chose.
2: C'est pour ça que là, tu as l'accent brestois maintenant.
3: Peut-être, mais ça dépend avec qui je parle.
2: J'ai pensé à ça parce que récemment, j'ai fait un duo avec un brestois de parents espagnols qui s'appelle Juanito Fuentes Núñez. Magnifique musicien et magnifique chanteur aussi.
3: J'ai joué avec lui aussi.
2: Ah oui.
3: Il y a très longtemps.
2: Ouais. Et il a une super voix. Il est très agréable aussi. C'est un musicien magnifique qui aime la vie. Puis il aime bien manger aussi. Il aime cuisiner des énormes paella et tout ça. Mais il est un musicien très sérieusement enraciné dans la flamenco, etc., mais qui aime bien faire les chansons populaires aussi, mm-hmm. faire plaisir aux gens. Mais sa voix, je trouve très émouvante. Et nous avons décidé de faire ensemble une reprise d'une composition de Sting qui s'appelle en anglais « Fragile ». Et en espagnol, c'est dit « fragilidad ». Et donc, on entend mon archer contrebasse au début. Et après, c'est Juanito qui fait guitare et plusieurs instruments. On partage le chant entre anglais et espagnol. Fragilidad, fragile.
3: Facilité, quoi.
2: Non, fragilité.
3: Ah, fragilité.
2: Oui.
3: OK.

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1: Rappel, c'est bien Slam Stewart et Slim Gaillard. Et Slam Stewart est un contrebassiste, mais je suis sûr que comme vous écoutez tout le temps Neptune, vous en souvenez. Alors, Peter, qu'est-ce que tu peux nous faire entendre encore?
2: J'aimerais revenir vers notre hommage à Ray Charles pour un morceau où nous partageons, Eva et moi, partageons la voix lead sur un thème qui était beaucoup associé avec Joe Cocker, mais c'est Ray Charles quand même, Unchain My Heart. Et là, je joue de la guitare basse plutôt que la contrebasse. Sur scène, je fais avec la contrebasse, c'est juste que je l'ai senti bien... en écoutant la batterie, c'est difficile à dire comment. Souvent, les grooves les plus binaires, je prends la guitare basse.
1: Ah ouais.
2: Oui. C'est une chanson terrible. Et puis j'adore cette formation. J'espère que Raytime va tourner en 2026 parce que nos concerts d'été, c'était notre première année 2025 et les gens adoraient quoi. Donc on va écouter Unchain My Heart et on peut avoir tous les détails sur peterjohnbutler.com. Raytime.
1: Oui, mais la contrebasse est quand même beaucoup plus spectaculaire.
2: Oui.
1: Et puis, tu jouerais de la basse, tu ne serais pas ici.
2: C'est une très bonne raison, oui.
1: Non, mais c'est vrai, on fait un historique des contrebassistes.
2: Oui.
1: Je ne suis pas là, la basse, c'est...
2: Je te comprends. Oui.
1: Voilà. Il ne faut pas oublier que la guitare basse, la première guitare basse, la précision, c'est celle que tu as d'ailleurs.
2: Oui.
1: La précision basse, elle a été inventée pour que les contrebassistes jouent juste.
2: Ah oui.
1: Parce que c'était un instrument à l'image des basses, mais il y avait des frettes sur le manche.
2: Oui, oui, oui. Pour moi, c'est pas la raison, mais pour moi, c'est plus pour pouvoir jouer plus fort, quoi.
1: Ah, mais la contrebasse pouvait être amplifiée aussi.
2: Ah oui, mais
1: oui. Bref. Mais l'argumentation de Fender, c'était précision.
2: Ah oui,
1: précision.
2: Oui, c'est
1: le terme précision renvoie à la justesse.
2: Oui.
1: Vraiment, c'était vraiment pour ça qu'il a inventé la guitare basse. C'était dans les années.
2: Depuis les années 50.
1: 40, 45, 50, ouais.
2: Oui, c'était un génie, monsieur Fender.
1: Voilà. Et donc, on écoute, tu as dit, Unchain My Heart.
2: Yes.

0: Unchain. Unchain My Heart. Yeah. Et alors, après, qu'est-ce que tu nous fais entendre?
1: J'aimerais écouter ma chanson Second Line que j'écris pour Good Time Jazz. Et là, c'est Michel Audouard, la trompette. C'était, un petit hommage au Jazz New Orleans. Encore, c'est pas puriste, mais j'ai appris l'histoire des Second Line à New Orleans quand j'ai vu Dr. John plus qu'une fois. Et Dr. John, une fois, il était avec The Meters, The Funky Meters. Et grâce à Dr. John, j'ai découvert Professor Longhair et James Booker. Et le genre de rythme caraïbe un peu qui a dans beaucoup de musique New Orleans. Et c'est une impression d'un groupe local de Second Line New Orleans. C'est pas exactement ça, mais c'est mon hommage à Second Line New Orleans.
0: Mais c'est quoi l'histoire Second Line?
1: Tu vois, dans les parades, et encore, je suis pas expert, faut que je revienne vers les articles sur internet et tout ça, c'était souvent la parade officielle, le défilé inofficiel, où se trouvaient souvent, peut-être c'était plus black, ou de toute façon, oui. Où les rythmes étaient plus riches et plus croisés, des multi-rythmes. On trouve des rythmes africains et caraïbes et les danses qui vont avec. Donc, ma chanson s'appelle Second Line. You're doing fine, fine, fine on the second line sur les

0: Second Line.
1: Second Line with Good Time Jazz, yeah.
0: Ouais. Et donc, tu me parlais de basse vocale. On a parlé, ça a été une des premières émissions sur les basses que j'ai faites. Donc, ça doit faire il y a au moins 6 mois. Et j'ai commencé par les basses vocales, par les basses vocales dans les Miss Brothers, par exemple.
1: Oui, voilà. Oui, oui.
0: Et là, tu en avais d'autres à nous proposer.
1: Oui, il y avait plein. Le groupe avec qui je suis en Angleterre, comme tu dis, depuis, avec une interruption, mais depuis 81, nos héros, c'était The Coasters et the Drifters. The Drifters des années 50. Quoi. Ils ont changé beaucoup dans les années 60. Et il y avait un super groupe, The Ravens, avec Jimmy Ricks, avec une basse, chant basse incroyable. Les voix basses, donc. Parce que le style de Dart s'est inspiré du doo-wop, qui n'avait même pas besoin d'instruments. Si tu n'avais pas de sous pour les instruments, ouais, les mecs allaient chanter au coin de la rue, la légende, c'est ça, mais c'est vrai en plus.
0: Et les coffee shops.
1: Yeah, I guess so. Ouais. Dans la rue, un album de Persuaders s'appelle Street Corner Symphony, symphonie du coin de rue. Donc, The Coasters étaient rarement a cappella, ils avaient souvent accompagné. Déjà, on a fait une comédie musicale avec les chansons de Lee Bernstoler, qui étaient les compositeurs, surtout pour The Coasters. Après, ils ont dirigé, ils ont composé pour Elvis Presley, Peggy Lee, tout ça. Mais The Coasters interprète à merveille Lee Bernstoler. Je crois que. Bref, excuse-moi, j'ai pensé. Il s'était repris en français par. Comment il s'appelle votre. Il a fait Along Came Jones. Oh, well, Along Came Jones. Ben Jones. Il est très connu en France. Je vais trouver le nom. Et c'était un jazzman aussi, un guitariste, entertainer antillais. Ah, c'est un puzzle pour tout le monde. On va trouver le nom. Bref, The Coasters. On adorait The Coasters. Et toujours là, c'est la voix basse qui propulse beaucoup, surtout quand c'est a cappella. Et quand j'étais avec Dart dans les années 80, notre chanteur basse, c'était un nord-américain qui s'appelait Kenny Andrews. Une très belle voix. En plus, il était très élégant sur scène, avec sa peau noire et sa costume couleur crème. Et c'est lui qui chante la basse sur mon arrangement d'un tube des années 60 qui s'appelle Groovin'. Mais ma version, j'ai piqué la ligne de basse de Lillian Leach and the Mellows dans les années 50, qui fait doo-wop, biddy-doo-wop, doo-wop, doo-wop. Et la chanson commence avec ça. Et il y a même un petit peu de clarinette dessus. Ouais.

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1: Voilà, donc c'était une basse vocale. Alors là, je suis actuellement avec Peter Butler, contrebassiste de Good Time Jazz et de plein d'autres groupes.
2: Oui, très heureux d'être là, très heureux d'être à Brest, à Neptune. Et une personne qu'on n'a pas mentionnée, que je continue à écouter très souvent et qui a eu que des super contrebassistes, c'est Duke Ellington. Et évidemment, notamment Jimmy Blanton, qui a vraiment fait avancer la contrebasse, avec magnifiques sons et inventions et tout. Je parle de Duke parce que j'aimerais passer la chanson Everything But You de Duke Ellington, que j'ai enregistrée avec Jean-Luc Roumier. Et le disque est sorti juste moins d'un an. Et c'est juste un duo, donc très épuré. Et au début, je joue la même chose que je chante, quoi. Everything But You. La chanson est de la musique de Duke et les paroles de Johnny Mercer, qui sont très amusantes. C'est une espèce de séparation d'un couple. Et il liste tous les objets qu'elle a laissés à la maison, quoi. Une cafetière et un vélo et tout ça. Et tu m'as laissé toute cette liste d'objets, tu m'as laissé tout sauf toi. Donc c'est une chanson d'amour avec beaucoup d'humour et de l'élégance à la Duke Ellington. Et à deux, on a essayé de faire honneur

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1: Voilà, Duke Ellington alors.
2: Yeah, avec l'excellent Jean-Luc Roumier à la guitare. Mm. So, where are we going now? I guess I should. C'est marrant qu'on dit everything but you, et puis j'entends le texte, je continue en anglais, donc c'est difficile.
1: Oui.
2: Je recherche. Et on a beaucoup entendu de mes propres disques, mais
1: oui, traitant. Normal.
2: Oui, pourquoi pas. Et. J'aimerais bien écouter un de mes contrebassistes préférés pour son son, pour son lyrisme et sa manière chantante de jouer. Et c'est Charlie Hayden. Et je crois que pour les disques que j'ai fait en duo avec Jean-Luc, on a pensé pas mal à l'album que Charlie Hayden a fait en duo avec Pat Metheny à la guitare. Tandis que c'est vrai, il ajoute beaucoup d'effets des fois sur la guitare. Nous avons eu une approche plus simple, quoi. Et puis, ces deux-là sont des très grands musiciens, donc ne soyons pas prétentieux, on n'est pas à ce niveau-là. Mais d'ailleurs, c'est un mot que je n'aime pas quand on parle du jazz, du niveau. Pour moi, c'est l'athlétisme de niveau. Je n'aime pas quand les gens parlent du niveau de jazz. C'est trop technique. Quoi. Bref, c'est une autre parenthèse. Et ce morceau, je dis un autre mot aussi, parce que morceau,
1: oui.
2: C'était Maxime Sori qui
1: c'est le terme français, effectivement. Oui, et quand on cherche en anglais, on ne trouve jamais ce terme. On trouve quoi? Bis, on trouve...
2: Tune, yeah, tune. So the next... Anyway, on était avec Good Time,
1: anyway.
2: Good Time Jazz avec Maxime Sori, qui était notre invité. Et on parlait de... Et on a dit, quel morceau tu vas faire après? Il dit, morceau, il n'y a pas de morceau. Il y a des morceaux de viande, il y a des morceaux de pain. C'est une composition, c'est une mélodie, c'est une chanson. Donc maintenant, j'ai...
1: Oui, mais chanson, ça ne va pas non plus.
2: Non, pas pour tout. Non. Tu as raison.
1: Que 99% des thèmes de jazz...
2: Thèmes, excuse-moi, ça m'échappait.
1: Oui, des thèmes de jazz sont des chansons été détournées.
2: Oui, et en fait, ce n'est pas un péché de dire morceau, mais j'essaie de l'inviter moi-même, ayant appris cette finesse.
1: Je comprends,
2: cette finesse.
1: C'est pas satisfaisant.
2: Ok.
1: Mais thème, c'est pas mal.
2: Voici un beau thème de Charlie Hayden, qu'il a composé lui-même. Oh. It's a waltz.
1: Nous, en français, on dit Charlie Hayden.
2: Charlie Hayden, yeah, pourquoi pas.
1: Et, non, mais c'est pour traduire, pour nos auditeurs.
2: Charlie Hayden. Charlie Hayden. Mais je crois que même nous Anglais, on prononçait mal. We would say Kenny Burrell. Je crois que les Américains disent Kenny Burrell. Ou Burrell.
1: Et pas Bourg.
2: Le guitariste Kenny Burrell.
1: Ah oui.
2: Burrell. Anyway. This is Waltz for Ruth by Charlie Hayden, Pat Metheny.

0: Alors, Peter.
1: Well, it's beautiful. It's beautiful.
0: Oui, absolument.
1: Yeah. So, je pense que on avait parlé de Daniel Huck en
0: oui.
1: tout temps,
0: oui.
1: que j'adore parce que tu avais évoqué tu as parlé du scat tout
0: oui,
1: à l'heure,
0: tout à fait, oui.
1: que je n'ose presque jamais, moi, je trouvais ça très dur avec la contrebasse, mais même sans sans la contrebasse, je crois que j'ai un peu horreur de faire quelque chose de très moche.
0: Pourtant, tu vois, tu peux très bien scatter ton air de contrebasse. Ça va bien sur une mélodie. Parce que le scat, c'est pas forcément sur la mélodie, c'est forcément une impro.
1: Oui.
0: Donc c'est forcément une impro. Donc tu peux très bien avoir ta ligne de basse et scatter ta ligne de basse, ce que je suis sûr que tu es tout à fait capable de faire. Et du coup, ça passe bien, quoi.
1: J'espère, oui. J'essaie. Même pour les trucs pour les écoles, peut-être j'ose. Je crois que j'ai horreur de faire quelque chose de très moche ou qui me plaît pas, quoi. Je me juge assez sévèrement aussi. Et je suis pas un énorme fan du scat, mais quand c'est bien fait, comme Daniel Huck ou Louis Armstrong, bien sûr.
0: Oui.
1: Mais il y a beaucoup que j'aime. Mais Louis et Daniel étaient magnifiques. Je crois que c'est le meilleur saxophoniste que j'ai jamais joué.
0: Ouais.
1: Au sax alto avec pas besoin de micro, hyper puissant, quoi. Et très très cultivé. Du jazz très très très ancien.
0: Ou
1: par exemple mon coffret de disque de Charlie Parker, c'est Daniel qui a fait les sleeve notes, qui a fait les commentaires sur ça, donc il pouvait jouer ces styles là magistralement. Il a arrêté de jouer, mais apparemment sa blague que j'aimais beaucoup parce que c'était un Parisien. Il m'a dit qu'il traversait plusieurs boîtes de jazz entre sa maison et l'école.
0: Ouais.
1: Il est né dedans. Mais quand il est allé habiter avec sa femme dans le sud de la France, dans les Cévennes, il dit « J'habite dans les Hautes-Cévennes ». Les Cévennes, pour ceux qui comprennent pas, Louis Armstrong,
0: oui.
1: Hot Seven,
0: oui,
1: you know, the Hot Five and Hot Seven. J'habite maintenant dans les Hot Seven.
0: Oui.
1: Daniel Huck. Et il avait un copain... Christian Illion, qui était un magnifique saxophoniste aussi. Tout à l'heure, tu as parlé de saxophone basse.
0: Oui.
1: Christian avait un saxophone basse, tu savais le jouer.
0: Ouais.
1: Et je jouais avec lui, Christian au sax baryton et ténor. C'était un merveilleux musicien aussi. J'ai apprécié beaucoup ce mec-là. Génial.
0: T'as un morceau de Daniel Huck à nous faire écouter?
1: Non, c'est venu comme ça. On a partagé la scène avec Alain Bernard. Donc, voici un morceau, c'est un mélange de Jumpin' Five. Pour ce thème, c'est Alain Bernard au piano. Et j'aime bien comment il joue ça. C'est ma chanson qui s'appelle Nightclub, qui raconte un peu l'ambiance et la vie d'un pianiste dans une boîte de nuit. A box of night, comme on dit pour rigoler. Mes amis brestois aiment bien rigoler avec l'anglais comme ça.
0: Ouais.
1: Je suis pianiste dans a box of night.

0: Alors, parle-nous un peu de guitare basse aussi, tiens.
1: Ah, oh, c'est sympa, ça. Et tu fais un grand effort. Hein,
0: ah, ben
1: ça.
0: Oui, ouais. Mais bon... C'est principalement parce que moi, je connais la contrebasse et je ne connais pas vraiment la guitare basse.
1: Mmh, oui.
0: Voilà, j'ai pas l'occasion de...
1: Oui.
0: J'en ai une. J'en ai une belle guitare basse, une 5 cordes fretless, mais j'ai pas l'occasion de jouer, donc voilà, je connais pas trop, quoi.
1: Ah, 5 cordes, c'est compliqué, hein.
0: Moi, non, au contraire.
1: Bon, faut...
0: c'est assez marrant, parce que autant sur la contrebasse, quand tu descends sur un sol grave,
1: oui.
0: Ça sonne pas très très fort, quoi.
1: C'est, oui.
0: il faut vraiment tirer dessus.
1: Mmh.
0: Et là, sur la guitare basse, je veux dire, le sol grave, c'est une corde du milieu, c'est une corde du milieu en fait. Et même quand tu descends sur la cinquième corde,
1: c'est
0: sur un ré,
1: c'est une si grave.
0: Sur un ré, ouais. C'est un si grave, oui.
1: Ouais.
0: Sur un ré, ça sonne bien. Ça
1: ah,
0: sonne
1: ouais.
0: bien. Alors c'est assez appréciable. Maintenant, ce que j'aime pas, c'est la mollesse de l'instrument.
1: Mm.
0: C'est les cordes qui sont très molles. Bon, moi c'est une fretless, donc il faut faire quand même gaffe à la justesse.
1: Oui.
0: Mais sur une guitare à scier, bon, c'est la facilité, quoi.
1: Ah ouais. Moi j'ai une fretless aussi qui était fabriquée pour moi par un luthier à Londres qui faisait ses études.
0: Et moi la mienne elle a été fabriquée aussi pour moi.
1: Ah
0: par
1: oui.
0: Par un luthier de Morlaix. Enfin, il n'est pas luthier. Enfin, il était prof de sport au départ et puis en prenant sa retraite, il s'est mis à fabriquer des guitares. Et c'est très intéressant. Et alors, c'est marrant parce qu'il s'appelle Jean-Yves Prisier. Et la façon dont il signe ses guitares. Son J de Jean-Yves, il fait une petite boucle avant et on a l'impression, si on regarde de loin, on a l'impression de lire Gibson dessus.
1: Ah oui, oui, oui.
0: voilà, très bon instrument, je te le montrerai un jour.
1: Super. Ah, si, j'aimerais le voir, oui. J'ai pensé à plein de joueurs de guitare basse que j'admire beaucoup. James Jameson a influencé tous les gens qui jouent de la guitare basse, je dirais. Et l'autre que j'ai choisi, c'était Willie Weeks avec Donny Hathaway. Willie Weeks est allé après jouer avec The Beat, John Lennon, George Harrison, tout ça. Et j'aimerais passer le morceau de Donny Hathaway qui s'appelle Little Ghetto Boy. C'est un album live, c'est un des albums de ma vie, Donny Hathaway live. Parce que, entre autres, c'est un petit club à New York et des fois le public chante et puis il chante comme si c'était un chœur de gospel répété, quoi. Et l'ambiance est électrique et magnifique. Et cette chandeline de basse, tu peux le faire à la contrebasse, mais ça va tellement plus naturellement à la guitare basse. C'est Willie Weeks à la basse avec Donny Hathaway live. Je crois que c'était en 71 ou 72. Donc, on va écouter ça.
0: Ouais.

0: Voilà, on va terminer cette série de deux émissions avec Peter Butler. Un petit mot pour la fin, pour conclusion de ces deux émissions sur les contrebasses et les basses électriques.
1: Oh, c'était vraiment un grand plaisir. Et en plus, on a l'impression qu'on n'est qu'au début. Il y a tellement de belles choses dans la musique qu'on aime. Dès les premiers enregistrements de jazz en 1917 jusqu'à maintenant, c'est trop riche. Et comme la basse, on est amateur de basse. J'espère que ça fait plaisir, que ça fasse plaisir au public de Neptune. En tout cas, merci beaucoup pour l'invitation. C'est vraiment avec grand plaisir.
0: Tu reviens quand tu veux. Génial. Merci. À la semaine prochaine. On continuera sur les contrebasses de jazz.
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3: Bonjour, bonsoir à toutes et à tous. Ravie, Anne et moi et Laurent, de vous retrouver. Vous avez fait faux bond, hein, non ?
2: Et oui, et toi aussi, Daniel. Nous avons laissé les garçons gérer l'émission précédente et ils s'en sont fort bien tirés.
3: Les filles à la vanille, comme disait Laurent, sont de retour avec les garçons au chocolat qui seront aussi de retour dans quelques temps. En tout cas, on a encore, je crois, de belles choses à faire écouter aujourd'hui, Anne.
2: Oui, on va écouter de très belles choses, puisqu'au sommaire de cette édition de Kaléidoscope, un grand reportage réalisé par tes soins, Daniel, sur les préparatifs d'un opéra de Vivaldi, Olympiade, que l'ensemble Mathéus va jouer demain soir aux Ateliers des Capucins. Notre ami, Daniel, donc, est allé à la rencontre du metteur en scène, des chanteurs et des danseurs en répétition. Et avec Jean-Christophe Spinozzi à la baguette, ça promet d'être grandiose. En deuxième partie d'émission, j'aurai le plaisir de vous présenter Océanide, un très bel ouvrage de BD et d'illustrations sur la mer. En raison du Covid, il aurait pu sombrer corps et biens, mais c'était sans compter sur la ténacité de leurs auteurs. Quant à notre amoureux des livres, Laurent Lecrétois, il va revisiter l'œuvre d'un écrivain, François Cheng, né en Chine et naturalisé français dans les années 70. Membre de l'Académie française, excusez du peu, il écrit sur les petits riens du quotidien du monde avec sensibilité et limpidité. Mais à présent, à toi Daniel, pour une humeur un peu particulière.
1: Humeur météo, Daniel Belbarry.
3: Oui, une humeur un petit peu particulière parce qu'elle sera essentiellement musicale aujourd'hui. Voilà, j'ai pas vraiment eu le temps de m'en occuper, désolée, mais j'avais quand même envie de rendre hommage à toutes ces femmes qui viennent d'être nommées à la tête d'équipements culturels à Brest, que ce soit au Macorlan, à l'Arena, à la Carène, rejoignant ainsi celle de la Cinémathèque, de la Maison du Théâtre, du Quartz évidemment. On a appris aussi la nomination d'une femme à la tête de Brest Événements Nautiques. Donc voilà, tout un tas de nanas à la tête d'équipements culturels à Brest. Et pour elle, voici Janis Joplin, « Try ».

0: faut dire blues, soul, rock. En tout cas, c'est la voix sublime de Janis Joplin. Ça prend pas une ride.
1: Ça prend pas une ride. C'est indépassable.
0: Alors, try, essayez. Je suis sûre que toutes les femmes essayent et réussissent. Et on écoute avant de rejoindre l'Olympia de l'opéra baroque, opéra sport de l'ensemble Matheus. On écoute Johnny Cash avec son célèbre Folsom Prison Blues, enregistrement original du premier album sur Radio.

0: Johnny Cash sur Radio Neptune. On va passer à un autre sujet, autre type de musique, l'Olympiade, donc cet opéra sport proposé par l'ensemble Mathéus demain soir aux ateliers des Capucins. Alors d'abord, il faut dire que Mathéus lance sa première saison culturelle sur Brest. Donc c'est un spectacle qu'ils autoproduisent, donc ça c'est assez nouveau. Il y aura d'autres concerts comme ça tout au long de la saison. Et cette Olympiade, la particularité, c'est qu'elle a été travaillée et répétée, et tu y es allée avec moi d'ailleurs, Anne, au lycée professionnel du Puy-de-Dôme, à Brest, avec des lycéens qui ont construit tous les décors de cet opéra. Donc ça, c'est déjà pas mal. Il y a des jeunes sportifs qui, toujours du lycée et sans doute d'autres associations sportives qui vont participer à cet opéra. Et il y a des jeunes danseurs breakers hip-hop brestois qui y participent aussi, avec évidemment les chanteurs classiques. Donc on imagine bien que tout cette... En plus, c'est joué aux ateliers des Capucins. Ça va faire quand même quelque chose...
1: Ça va faire quelque chose d'assez extraordinaire. D'abord, c'est une exclusivité à Brest, puisque l'ensemble Mathéus n'a jamais joué encore cet opéra. Et en même temps, ils ont conclu un partenariat avec les Jeux Olympiques 2024 de Paris, puisque le breakdance va figurer parmi les épreuves sportives désormais aux Jeux Olympiques. Et cet opéra qu'ils vont nous donner en avant-première à Brest sera joué juste avant les Jeux, au Théâtre des Champs-Élysées, à Paris.
0: On va écouter un extrait de répétition et puis on va retrouver très rapidement le metteur en scène. Voilà, un des chanteurs avec la claveciniste en répétition dans les locaux du lycée du Puy-de-Dôme. Donc ça, c'était assez rigolo. La mise en scène est signée Emmanuel Doma et Nathalie Enoch-Spinozzi. Emmanuel Doma qui monte des spectacles à la Comédie Française, à l'Opéra. Donc c'est vraiment une pointure. Avec également Mathieu Spinozzi, le fils de Jean-Christophe, qui est comédien et qui est récitant, qu'on entendra dans un instant. Et puis voilà, on y va, c'est parti. Le metteur en scène sur Radio Neptune.
2: Mais même, moi, est-ce que c'est pas bien ces deux phrases de faire « Ay, trop ingrato, ay, trop ingrato », tu vois,
3: de
2: monter. Je vais te massacrer.
3: Mais c'est pas mal, c'est pas mal.
4: Ay, trop ingrato. Mais non, justement, reste comme ça. Ay, trop ingrato, l'homme...
3: Mais oui, c'est pas mal.
2: Ça, c'est très Nathalie. C'est exact, j'adore, c'est excellent. C'est très Nathalie de faire comme indication. Oh, putain ! Mais quoi, j'ai rien dit, moi. Je te vois trop faire ça, c'est excellent.
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0: Emmanuel Doma, metteur en scène de cette Olympiade. Vous répétez en ce moment au lycée du Puy-de-Dôme, qui est un lycée professionnel. Un opéra qui va quand même avoir une allure assez étonnante pour un opéra de Vivaldi, puisqu'il y aura des breakers et des sportifs.
2: Oui, alors c'est le livret, je pense que c'est le livret qui a donné... cette idée-là, Jean-Christophe Spinozzi en premier, puis qui a fait appel à Nathalie Spinozzi et moi. C'est un opéra du 18e siècle à Venise qui se passe, ça s'appelle les Olympiades, et qui se passe pendant les Jeux Olympiques athéniens. Et vraiment, c'est pas anecdotique, c'est toute l'histoire est centrée sur va-t-on donner la princesse au vainqueur des Jeux et qui va être le vainqueur de ces Jeux, sachant qu'il y a une tricherie et tout ça, mais tout se passe dans le contexte sportif. Étant donné de la passion de Mathéus et la mienne pour l'insertion et pour le sport en plus, on a vraiment combiné effectivement la jeunesse de Brest, la jeunesse de ce lycée professionnel et le sport, c'était tout à fait naturel de tout imbriquer à l'intérieur de la mise en scène de cet opéra. Je sais que Jean-Christophe a beaucoup travaillé en mêlant la musique baroque et la street dance, le hip-hop, ce qui est tout à fait normal puisque c'est quand même aussi les récits sont l'ancêtre du slam, du hip-hop, et puis que le mouvement baroque est

0: des hautes cons, enfin des castrats de l'époque là, mais de Vivaldi, c'est merveilleux. Ça se fond totalement. C'est pas du tout une idée abstraite.
1: Et les décors se font ici dans le lycée professionnel par des lycéens avec donc des jeunes qui vont aussi faire des épreuves sportives pendant qui sont d'ici aussi. C'est quoi de travailler dans cette ambiance là particulière dans un lycée professionnel à Brest?
0: Ben c'est à la fois pour nous ça remet les choses à leur place et c'est marrant parce qu'en fait ils ont fabriqué les décors mais ils viennent aux répètes. Là, aujourd'hui, on les a eus les uns après les autres débarqués. Ils ont assisté aux répètes. Donc, on explique, on essaye d'expliquer ce que c'est cette musique, notre intérêt pour cette chose qui leur semble si loin. Et en même temps, ils ont bien conscience qu'ils travaillent pour le spectacle. Donc, ils font partie de l'équipe. Et donc, je sais pas, il y a quelque chose d'extrêmement fluide et d'extrêmement stimulant et légère, finalement, à monter un opéra comme ça, surtout par rapport à quand on est au sein même des grosses maisons d'opéra qui sont le plus gros budget de la culture et très scindé avec des placeurs de prix. Enfin, c'est rigolo, ça remet une horizontalité dans notre travail et beaucoup de sens, finalement.
1: Oui, du sens aussi de travailler avec ces jeunes, de travailler avec ces jeunes danseurs.
0: Ah bah oui, on se sent pas hors monde. On peut vite, entre la musique baroque, les budgets d'opéra et Venise, et d'un coup de rêver à tout ça, on peut être un peu hors sol. Là, effectivement, on est dans le lycée, là, on est dans la cour du lycée, on n'est pas du tout hors sol, non.
1: Et l'enjeu, c'est quoi pour vous qu'il y ait une harmonie entre tous ces gens qui viennent d'univers différents, de cultures différentes?
0: Je pense que l'enjeu, c'est pour ça qu'on s'est trouvé avec Jean-Christophe, c'est de montrer que la passion humaine, les passions humaines, les histoires d'amour, de tromperie, de déception et d'angoisse qui sont à l'intérieur de cette musique qui semble si lointaine et si particulière, elles sont tellement universelles et finalement elles sont tellement sensibles et tellement non cérébrales. On dit beaucoup que l'opéra en général, mais l'opéra de Venise de cette époque-là, c'était un opéra qui ne passait absolument pas par le cerveau. Donc il ne passe pas absolument pas. C'est hors classe sociale, c'est hors géographie, c'est hors tout. C'était de la musique faite pour impressionner et les gens tombaient dans les pommes. C'est une époque où les chanteurs faisaient tomber dans les pommes, se pâmer les femmes qui tombaient amoureuses des chanteurs, même s'ils étaient des castrats. Les hommes hurlaient, les gens envoyaient des cadeaux sur la scène. C'est bien la preuve que c'est quelque chose qui est émotionnel, qui est à la portée. Enfin, bah, oui, j'allais dire à la portée de tous, mais qui est en nous. Ça parle de ce qu'il y a de plus humain. Et je pense que Jean-Christophe, il fait de la musique pour ça. Moi, je fais du théâtre pour ça. Et je crois qu'effectivement, mêler tout, c'est juste pour que les gens se disent, mon Dieu, mais en fait, l'art parle de moi. L'art est accessible. Il y a pas de... Oui, l'art, c'est plus qu'accessible. C'est moi, c'est ce qui aide à vivre.
1: Ça me touche, moi.
0: Ça me touche, moi. Ouais. Ça peut m'aider, ça peut... Ça, c'est pas loin, voilà. C'est pas loin. Et c'est chaud. C'est quelque chose de vibrant, ouais.
1: Vibrant, vivant, un opéra que vous allez jouer aux Ateliers des Capucins, un des Ateliers des Capucins qui ont été longtemps un lieu de travail bruyant, oui. Avec des ouvriers qui gardent encore cette empreinte-là.
0: Oui, oui. Alors pour moi, je suis marseillais, donc je connais moins l'histoire de cet endroit, mais en tout cas, c'est sur le... On sent bien que le mettre là-dedans, ça rend totalement populaire. Enfin, on espère, ça rend populaire le projet. Populaire dans le sens que ça va plaire, j'espère, aux gens. Ouais. Ça l'exclut pas, en fait, de la cité.
1: Oui, on est ailleurs que dans un théâtre.
0: Oui, oui. On est à l'intérieur même du travail et de l'histoire de la ville, quoi. J'espère. Surtout que c'est fait pour 1000 personnes. Enfin, c'est un spectacle qui est quand même très fait pour le grand public, ouais.
1: Et que vous allez tourner ensuite?
0: Ah bah on espère toujours, on mise beaucoup sur ça quand on monte un spectacle. Après, la difficulté des tournées, c'est autre chose, mais j'espère que ça va être vu partout. Ouais. Surtout qu'effectivement, le niveau de Mathéus sur cette musique, le niveau des chanteurs qui est invraisemblable, là les trois Brestois, hip-hopper et tous ces jeunes et tout ça, le niveau est très très haut, donc j'espère que ça va pouvoir être donné le maximum. Ouais.
1: Oui. Donc des Ateliers du Capucin jusqu'au Théâtre des Champs-Élysées à Paris.
0: Ça, c'est on espère, ouais. On espère.
2: 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Le torse et le visage recouverts de la poussière dorée du stade, les larmes et la sueur dégoulinant des joues, Lichida champion.
1: Voilà, un spectacle en or, peut-être, avec la médaille d'or, je ne sais pas. En tout cas, l'Olympiade, on y revient dans quelques instants. Et on va écouter justement un extrait de l'Olympiade, interprété par Philippe Jarouski et l'ensemble Mathéus.

0: La voix céleste de Philippe Jaroussky sur Radio Neptune avec cet extrait de l'opéra L'Olympiade qui sera joué donc demain soir aux Ateliers des Capucins par l'ensemble Mathéus et un ensemble de chanteurs, de musiciens et de danseurs qu'on retrouve tout de suite au lycée du Puy-de-Lôme où il répète.
1: Non mais rien, mais je monte.
2: Ouais, ça monte, c'est ça, on est souvent là.
3: Tu vois, et en fait, je le sens parce qu'elle ralentit tellement, je me sens l'orchestre, on est sur un rythme assez rapide. Et là, elle fait...
4: Il y en a combien, ce truc-là?
3: Il n'y a jamais de moment où elle le ralentit.
5: Attaquer.
3: Écouter, ah non, attaquer. Mais en fait, je ne suis pas chanteuse, il ne faut pas qu'on m'entende chanter. Non, mais il n'y a jamais de moment où elle ne le ralentit pas, donc vous allez pouvoir le sentir à ce moment-là.
5: Ok. Et il y en a combien, ces choses-là? Parce qu'il y en a plusieurs, je crois, à des moments. Enfin, j'aime ça, j'ai compté, je crois, trois fois.
3: Ouais, il y a trois fois. Alors, tu l'as dans le premier A, donc quand elle commence à chanter, c'est à ce moment-là. Ensuite, tu vas la voir ici, là. Dans le premier A, t'en as deux, voilà. T'en as pas du tout dans le, t'en as pas du tout dans le B.
5: Ouais.
3: Mais par contre, elle ralentit beaucoup à la fin.
5: Et à la fin.
3: Elle ralentit beaucoup. Et puis il y en a un où elle marque particulièrement. C'est la dernière fois qu'elle le fait. C'est sur le A prime, le retour du A, le dernier, c'est celui-là. Et c'est le même air en fait à chaque fois.
5: Dans A, il y en a deux. Dans la prime, il y en a deux aussi.
3: Elle fait même une petite cadence, mais tout l'orchestre...
6: Bonjour, Jocelyn Sourm, donc danseur au sein de l'opéra directement, brestois de base.
7: Bonjour, du coup, moi, c'est Angelo Abanolo, je suis brestois aussi. Donc, dans l'opéra, du coup, nous sommes des danseurs. Donc, on fait partie d'un collectif de breakers à Brest. Du coup, notre collectif s'appelle La Fierté des Nôtres.
0: Et donc, embarqué dans cette aventure, les Olympiades, avec des chanteurs d'opéra, un opéra classique de Vivaldi, un chef d'orchestre, des chanteurs, des metteurs en scène. Où est votre place dans cette histoire?
6: Je dirais que notre place, elle est dans l'adaptation, puisqu'en fait, on nous demande de faire différents rôles, des sportifs, à la fois des danseurs, par moments des larves, des morts-vivants. Donc, on s'adapte quotidiennement et au final... C'est un petit peu notre quotidien de breaker, comme l'a dit Angelo, où notre culture est très liée au freestyle, donc le fait de s'adapter à la musique, et là, on s'adapte à l'environnement.
0: Et beaucoup d'improvisation, beaucoup de... Comment ça se passe?
7: Donc on improvise pas mal sur certains... Bah là, du coup, on vient de commencer, donc on improvise pas mal pour tâter le terrain, pour savoir ce qui est possible ou non. Donc un peu voir les chemins qu'on entreprend, du coup, pour, dans le mouvement. Et puis là, au fur et à mesure, là, on est en train de concrétiser, en fait, pour de plus en plus être plus précis dans le mouvement et plus précis dans ce qu'on va proposer. Donc voilà. Mais il y a beaucoup une part d'improvisation quand même, et ce qui est génial d'ailleurs. Parce que voilà, l'improvisation, c'est l'essence même. C'est là où on se sent sur scène et on arrive à tout développer en improvisant, quoi.
0: Voilà. Confronté à cet univers de musique classique aussi?
7: Oui, le hip-hop, rien à voir avec la musique classique, oui. Mais bon, c'est la musique classique est peut-être l'ancêtre de ce qui se passe actuellement musicalement. Mais voilà, on arrive à trouver en fait notre place. Et puis on arrive aussi à prendre, en fait, faire le contraste entre le classique et une musique très très douce. Et qu'au niveau du corps, on arrive à envoyer des choses assez, assez brusques, assez condensées en fait. Donc ça fait des contrastes assez intéressants, quoi. Donc jouer aussi sur les énergies, jouer sur les formes. Enfin, voilà.
0: C'est votre première confrontation à ce qu'on appelle l'opéra classique?
7: C'est pour ma part, j'ai déjà dansé du coup avec une compagnie sur du baroque, mais c'est ma première confrontation à l'opéra en tout cas. Ouais.
0: Et pareil pour vous?
6: Ah, moi c'est de même, tout pareil qu'Angelo. C'est la première expérience dans le classique.
0: Et alors? Quelle impression, quel choc, quelle sensation?
6: Deux mondes qui se découvrent et qui peuvent totalement s'entendre. J'ai envie d'y croire et je suis ultra enthousiaste pour la suite.
0: Et les contacts justement avec les metteurs en scène, les chanteurs, chanteuses?
6: Alors ça, c'est un monde aussi qu'on découvre, mais justement, c'est ultra intéressant d'avoir des metteurs en scène, puisque en fait, il y a une partie du travail qui est déjà imaginée, et puis après, nous, on vient directement confronter un petit peu notre art. Il faut qu'on trouve un compromis, il faut qu'on trouve une symbiose, et là, actuellement, à l'ensemble Mathéus, ça se passe très bien.
0: Est-ce que vous découvrez l'un et l'autre? Par exemple, on sait que les chanteurs, il y a une technique incroyable, une discipline de vie, j'imagine aussi. Mmh. Qu'est-ce que vous découvrez au-delà de la musique, de cet environnement-là?
7: Au-delà de la musique, qu'est-ce qu'on découvre? En tout cas, comme on disait tout à l'heure, c'est nouveau pour nous, donc on est totalement dans une découverte de quelque chose qu'on ne connaît pas de base. Donc on se pose plein de questions sur comment l'écoute musicale, comment ils font pour être bien dans les temps, comment ils font pour gérer tout ça, quoi. Parce que nous déjà, on est perdu des fois musicalement parce qu'on a des tops musicales, donc on essaie un peu de comprendre toutes ces choses-là, le A, le B, enfin le A prime, enfin les un peu tous ces formes musicales qui disent. Et puis des fois on comprend pas forcément du coup le langage aussi qui est totalement différent, donc que nous aussi on est perdu des fois, mais du coup on apprend tout ça, on découvre tout ça en fait, et puis on se rend compte aussi du coup de ce qu'on est en train de créer. C'est quelque chose de l'opéra de base, enfin on a une vision un peu de très très sérieux, de très et là du coup on est confronté à un truc plutôt, enfin où on rigole beaucoup, il y a quelque chose de très humoristique derrière, et enfin moi je m'attendais pas à ça, et du coup voilà.
2: Même question, mêmes impressions, même découverte.
6: Moi, je fais davantage une analyse technique un petit peu. Notamment, par exemple, nous, quand on danse, il y a des moments où on se permet un petit peu des zones libres pour souffler. Et je vais remarquer aussi que du coup, les chanteurs se permettaient aussi des choses comme ça pour après reprendre de manière plus dynamique. Donc, c'est des petites observations comme ça. Mais étant donné que mon niveau de chant est proche du néant, c'est vrai que mon analyse, du coup, n'est pas la plus développée. Mais par contre, en tout cas, je fais toujours un parallèle entre leur manière d'aborder de manière technique le chant et puis nous aussi le comparatif avec le breakdance.
8: Ah voilà l'enveloppe qui arrive. 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
0: Voilà, j'ai envie d'éclater de rire parce qu'il y a une énergie incroyable qui émergeait de ces répétitions et de ces rencontres avec l'ensemble des participants. Alors là, il y a une claveciniste. Merci beaucoup, Anne, qui accompagnait les répétitions. Mais évidemment, demain soir, vous aurez l'ensemble Mathéus au complet et tous les chanteurs qu'on va retrouver tout de suite.
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1: Je suis Mathieu Toulouse. Allez, je chante le rôle de Alcandro.
2: Moi, je suis Marlène Assayag, je chante le rôle d'Aminta.
3: Alors, cet opéra, l'Olympiade, est travaillé ici au lycée du Puy-de-Lôme, à Brest, avec des danseurs, breakers, avec des jeunes sportifs. C'est un projet quand même qui doit être très étonnant pour vous, j'imagine.
2: Étonnant, non, je ne sais pas. On a quand même, on a de plus en plus l'habitude de faire ce genre de concept et de mélanger les arts. Et puis, avec Jean-Christophe, j'ai envie de dire, rien n'est étonnant. Mais en même temps, c'est pour ça qu'on est là, c'est qu'on aime ça, on sait où est-ce qu'il va nous emmener. Enfin, pas complètement, on sait qu'il va nous emmener dans un univers loin des conventions. On ne sait pas forcément ce qui va nous arriver, mais on sait que ça va être riche. Donc, voilà.
3: Et c'est ça qui vous intéresse, d'être loin des conventions, de casser un peu les codes?
2: Oui, quand même, c'est agréable. C'est agréable, c'est riche. Moi, je trouve ça génial d'avoir des danseurs sur scène. Et un partage avec des lycéens qui ne connaissent rien au milieu de l'opéra et qui vont intégrer avec les décors. Là, ils ont pu venir aujourd'hui en répétition. Ça peut être un échange très intéressant.
3: Oui, c'est aussi une façon de désacraliser, entre guillemets, l'opéra.
1: Oui, c'est ça, parce qu'en fait, du coup, tout est rendu accessible, quoi. C'est-à-dire que comme en plus on fait donc des mélanges donc avec d'autres domaines, comme là en plus il y a les breakers ou voilà donc les danseurs, des sportifs, il y a le narrateur aussi Mathieu Spinozzi qui donc fait partie aussi du théâtre, tout ça. Ça rend l'opéra plus accessible, plus diversifié, donc c'est peut-être plus facile d'accès, ouais.
3: Et c'est aussi une rencontre avec des arts que vous connaissez peut-être pas forcément très bien.
1: Oui, c'est sûr. Enfin, le breakdance, non, j'ai pas trop l'habitude d'en faire. Enfin, bon. Mais c'est très très enrichissant. On voit des méthodes de travail différentes, comment ils appréhendent la musique, la partition, à leur manière, quoi. Et leur énergie, leur mouvement, leurs intentions, tout ça, ça nous nourrit. En fait, c'est un vrai échange.
3: Et parce qu'ils n'ont pas forcément les codes de ces partitions.
1: Non, c'est des codes qui sont différents. Mais ce qui est génial, c'est qu'on se rejoint en fait, sur des rythmes, sur des émotions, sur des mouvements. Et en fait, c'est super de créer des ponts justement comme ça entre les arts, entre les disciplines. Quoi.
3: Comment vous le percevez vous aussi?
2: Oui, tout à fait. Je trouve que même quand je les vois danser, en fait, ils intègrent plein de choses de ce qui se passe à une scène précise. Et on les voit reprendre l'état d'un des personnages. Enfin, ça vient les coller, du coup, à nous, nos personnages de l'opéra. On vient se retrouver sur l'émotion d'une scène.
3: Oui, parce qu'ils ont l'habitude d'improviser, en plus. Ça fait partie de la danse hip-hop, l'improvisation, peut-être un peu moins dans l'opéra.
2: Oui, tout à fait, improviser, mais du coup, on les sent vraiment incarner aussi un personnage ou différents personnages, puisqu'ils ne jouent pas un personnage précis du début jusqu'à la fin. Et donc, au fur et à mesure, dans des scènes, on les voit faire partie, être vraiment un personnage, faire partie de l'histoire.
3: Et répéter dans un lycée?
1: Ah ben ça nous rappelle les souvenirs. C'est comme si on y était encore, voilà, bon, après quelques années, on y retourne. Non mais c'est, je trouve que c'est agréable, surtout enfin là, oui, quand il y a les classes qui viennent nous écouter, je trouve que c'est bien d'amener de la musique aussi dans les lycées, dans les écoles. Ouais, c'est un bel échange, quoi.
3: Vous expliquez votre métier, la façon dont vous travaillez aussi?
2: Quand on a l'occasion de pouvoir échanger, de poser des questions, là, du coup, on n'a pas eu de pause, donc on n'a pas vu les élèves après un moment, une pause de répétition. Mais j'ai déjà fait pas mal de projets avec des lycées professionnels qui faisaient pareil, qui faisaient des décors, les costumes et tout. Et comme ils suivent aussi tout le long de la production, qu'ils viennent voir la générale, il y a plein de moments où on peut leur parler et c'est génial, c'est fabuleux. Déjà, je trouve, ils découvrent un univers, On les fait rentrer dans notre univers. Ils voient aussi que c'est accessible parce qu'ils nous voient comme des personnes normales. Enfin, alors qu'ils imaginaient, je ne sais pas, des gens inaccessibles, entre guillemets. Et là, ils hallucinent de pouvoir nous parler, de trouver qu'on est normaux, qu'on est sympa. Qu'on peut parler très simplement, qu'on peut vraiment échanger simplement. Et du coup, je trouve que quand on les voit et qu'ils nous voient faire ça alors qu'on est des gens simples, on voit un peu des étoiles briller dans leurs yeux. Je trouve ça hyper chouette de leur apporter ça tout près, vraiment tout près d'eux. Pas juste qu'ils soient spectateurs loin dans leur siège et qu'ils voient une scène. Je trouve ça chouette de vraiment d'être à côté d'eux, de parler, ensuite chanter devant eux. Il y a un échange, une proximité qui est exceptionnelle.

0: Le merveilleux Philippe Jaroussky dans l'opéra de Vivaldi, l'Olympiade, qui va être joué demain soir aux Ateliers des Capucins. Juste une petite précision, Jaroussky a démarré son étonnante carrière avec l'ensemble Mathéus, en l'église de Daoulas d'ailleurs, si mes souvenirs sont exacts.
1: Éphémère, Anne Bergogne.
0: C'est l'histoire d'une belle aventure collective qui aurait pu tomber à l'eau, mais qui a rebondi de la plus belle manière qui soit, 2 ans plus tard. Nous sommes en 2020. Le dessinateur brestois Gilles Dajava réalise l'affiche des fêtes maritimes internationales de Brest qui doivent se dérouler durant l'été. On l'a toutes et tous contemplé partout dans la ville ou sur les réseaux sociaux. Un homme godille dans un canote sous le pont de Recouvrance, des vieux gréements pavoises au pied de la tour Tanguy et des gamins poussent sur la Pinfeld des petits bâtons en papier de toutes les couleurs. Parallèlement, Gilda et son compère Gwendal Lemercier proposent de réaliser un ouvrage de BD collectif sur la mer, avec une vingtaine d'auteurs et d'illustrateurs qui le présenteraient sur un stand installé Quai Malbert. Mais patatras, les fêtes sont annulées pour cause de Covid, l'affiche remisée et le collectif laissé le bec dans l'eau. Nous étions prêts, souligne Gwendal Lemercier, on avait toutes les histoires et leurs illustrations. Quant aux auteurs non brestois, ils étaient tellement heureux de découvrir les fêtes. Mais la petite équipe ne se décourage pas pour autant. L'ouvrage qui au départ devait être un supplément de la revue Casier est remis sur le métier et ce sont les éditions Locus Solus qui se retrouvent à la manœuvre. Et elles publient, en septembre 2022, un beau livre, Océanide, avec 15 histoires de mer. Drôle, parfois féroce, mais toujours engagé. D'emblée, la couverture réalisée par Ronan Toulouate nous fait penser à une œuvre de Marin Marie. À l'intérieur, des histoires très différentes, choisies librement par leurs auteurs. On embarque sur l'effroyable radeau de la Méduse, on se bagarre avec des pirates, on plonge dans une oasis abyssale et on se réjouit du clin d'œil au canot de l'empereur devenu le canot de l'impératrice. S'il vous plaît. Entre deux histoires, des doubles pages comme des respirations avec de très belles illustrations. On admire l'univers fantastique de Julien Delval et de Christophe Hénin ou celui plus inquiétant de Briac. Présenté lors de Brestambule et à Saint-Malo pour le festival Quai des Bulles, l'ouvrage semble bien accueilli. Du coup, Gilda Java et Gwendal Lemercier ont proposé à l'ensemble des auteurs de réaliser le tome 2 à l'occasion des fêtes maritimes qui, croisons les doigts, auront lieu en juillet 2024. Alors une précision, Océanide sera en dédicace chez Dialogue le samedi 19 novembre.

0: C'était Déferlante de Charlotte Reinhardt dans l'album Colors, sorti cette année.
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2: Bonjour cher Laurent, tu nous proposes une chronique zen, voire même Cheng.
3: Une chronique Cheng, exactement. Bonsoir Daniel, bonsoir Anne, ravi de vous retrouver ce soir. Ces dernières semaines ont été placées pour moi sous le signe de la relecture de l'œuvre de François Cheng, Daniel. Cet auteur tout petit par la taille, mais immense par le talent. Alors parler de lui mériterait 10 chroniques, tellement sa vie représente un parcours exceptionnel. Il est né en Chine en 1929, écrivain, poète et calligraphe. Il est naturalisé français en 1971. Après des études à l'université de Nankin, François Cheng arrive donc à Paris avec ses parents en 1948, lorsque son père obtient un poste à l'UNESCO en tant que spécialiste des sciences de l'éducation. Et alors que sa famille émigre aux États-Unis en 1949 en raison de la guerre civile chinoise, il décide de s'installer définitivement en France, un choix qui est dicté par sa passion pour la culture et la littérature française. Et il va consacrer ses jeunes années à l'étude de la langue en vivant dans le dénuement absolu et la solitude, mais à force de ténacité, cela le conduira dans les années 60 à des études universitaires et puis il enseignera au Centre de Recherche Linguistique sur l'Asie orientale et deviendra un traducteur de poèmes français en chinois et bien sûr de poèmes chinois en français. Son premier roman, Le Dit de Tianyi, lui vaut le prix Femina en 1998. Mais c'est avec ses 5 méditations sur la beauté, qui sont éditées au livre de poche aujourd'hui, qu'il obtient une véritable reconnaissance du grand public. C'est un livre exceptionnel que je vous recommande vivement et qui propose de regarder en face la beauté du monde pour mieux oublier la misère omniprésente et le chaos écologique et la violence, accessoirement, qui frappe nos sociétés.
2: Oui, c'est un livre très très utile en ce moment. La beauté, l'harmonie, la sérénité, c'est un petit peu ça. L'œuvre oui. De François Cheng.
3: Oui, tu as tout à fait raison. C'est un excellent résumé. C'est une pensée positive, un regard serein sur la vie et la mort, comme il le démontre magnifiquement dans un autre de ses essais, 5 méditations sur la mort, autrement dit la vie, j'adore le titre, toujours au livre de poche. Et c'est une approche philosophique et poétique très inspirée de ses origines, bien entendu, dans un langage d'une limpidité, je dirais, à couper le souffle, un style qui lui a valu de devenir à 84 ans, excusez du peu, membre de l'Académie française en 2013.
2: Et c'est magnifique parce qu'en fait, sa langue maternelle, c'est évidemment le chinois. Tu as d'autres ouvrages à nous proposer ?
3: Oui, il y en a beaucoup, mais en dehors des romans déjà cités, j'ajouterai De l'âme, Cette lettre à une amie. C'est un livre épistolaire édité chez Albin Michel, très très facile à lire, très doux, très simple, très positif encore une fois. On peut aussi aller dans une très bonne librairie pour trouver son ouvrage paru il y a une semaine, Une longue route pour m'unir au chant français.
2: Waouh, ça a l'air très beau. Ça.
3: Voilà, je ne l'ai pas encore lu, je l'avoue, mais il est dans ma pile, hein, je vais le lire très vite. Et pour une prise de contact en douceur avec ce sage parmi les sages, on peut aussi se procurer son livre d'entretien mené sur France Culture avec Françoise Siri. Et d'ailleurs, je vous propose, Anne et Daniel, un petit extrait si vous êtes d'accord.
2: Ah bah tout à fait, on y va, on t'écoute.
3: On ne s'étonne jamais assez de la perfection d'un fruit. Comment se fait-il que tout le génie d'un arbre ou d'un arbuste, qui s'incarne successivement dans la sève, les branches, les feuilles et les fleurs, aboutisse finalement à cette chose merveilleuse qu'est le fruit ? Et songeons que tout cela est enveloppé d'une écorce à la forme parfaite, ronde comme la terre et comme tous les astres en rotation. Quand on mord dans un fruit, on mord à même le secret de la création. On devrait chaque fois tomber à genoux de gratitude. D'ailleurs, chez les bouddhistes, les offrandes à Bouddha sont des fruits, car ce qui vient du divin, on le rend au divin. Voilà les mots sensibles et simples de François Cheng, qui sait dire sans emphase que les petits riens du quotidien peuvent nous donner espérance et sérénité, et c'est un joli voyage, tout en douceur en somme. Et puis je voudrais, ma chère Danielle, si vous le permettez...
2: Ah, je te permets, parce que...
3: Anne, tu es d'accord aussi. Je voudrais saluer une immense nouvelle, ça m'a fait vraiment plaisir, le prix Nobel de littérature, qui vient d'être attribué à Annie Ernaux, c'était le 6 octobre, hein, donc il y a quelques jours. Je parlerai évidemment prochainement de cette immense autrice, très justement récompensée. C'est une belle nouvelle, parce que c'est un beau travail d'écrivain, d'écrivaine, d'autrice, comme on veut. Et j'ajoute que seules 17 femmes ont reçu le prix Nobel de littérature. On est en 2022 quand même.
2: Oui,
3: donc je rappelle les chiffres. 17 femmes ont reçu le prix Nobel de littérature contre 102 hommes. Voilà, on est très loin de la parité, mais c'est quand même une très bonne nouvelle, on ne va pas bouder notre plaisir.
2: Ah non, moi j'ai hurlé de bonheur dans la voiture en entendant le flash sur France Inter, quand j'ai entendu ça,
3: voilà.
2: J'étais absolument déchaînée, les automobilistes autour de moi ont dû se dire que j'étais un peu starbée, mais non, j'étais tellement heureuse, c'est une femme qui écrit magnifiquement, il y a certains la critiquent en disant « ouais, c'est de l'autofiction, elle raconte sa vie », non, elle raconte la vie des femmes, elle raconte le combat, elle raconte les petits face aux forts, elle raconte toute une société française, toute l'évolution, c'est une femme extraordinaire.
3: C'est extraordinaire, c'est un travail de vraiment et un style tout à fait unique, donc on est ravis, et voilà, quand il y a des bonnes nouvelles comme ça, il faut aussi les rappeler.
2: Les partager, avec aussi une femme que tu vas nous faire écouter.
3: Oui, j'avais envie d'un morceau très doux, très tranquille, qui illustre un peu le propos qu'on a tenu aujourd'hui, c'est Shadé avec « Love is stronger than pride ». ».

0: Une façon très très cool de commencer votre soirée sur Radio Neptune avec ce titre de Sade, Love is stronger than pride, l'amour est plus fort que la fierté. Ça fait envie, hein?
1: C'est beau, c'est beau. Très beau.
0: Bah, merci à vous de votre fidélité, de nous avoir écoutés ce soir. On vous souhaite à toutes, à tous, une excellente soirée.
1: Merci Daniel.
0: Merci à tout le monde. Jean-Louis derrière la console, Laurent pour le bouquin, Anne pour un autre bouquin, Océanide, et ce reportage sur l'ensemble de Mathéus et l'Olympiade. On se retrouve très très prochainement. Bonne soirée à toutes et à tous. Qu'est-ce que vous ?

0: instant.
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2: Avec le recul du temps, on se rend compte que les attaques dont fut victime Bizet lors de la création de Carmen étaient d'origine plus personnelle et psychologique que professionnelle. On l'accusait surtout de porter atteinte à la morale bourgeoise en prenant une prostituée pour héroïne. Il y avait eu, contre Carmen, un déversement de boue et de fiel immonde et déshonorant. De plus, et malgré 38 représentations, les frais n'étaient pas couverts. C'était un désastre à tous les niveaux, et Saint-Saëns, encore lui, analysait dans ses portraits et souvenirs les responsables et surtout les conséquences de ce désastre. Ah, comme ils sont coupables ceux qui, par leur hostilité ou leur indifférence, nous ont privés de deux ou trois chefs-d'œuvre qui seraient aujourd'hui la gloire de l'école française. Bizet, malgré le soutien de Saint-Saëns, manifestait alors un abattement et un doute dont il ne pouvait se relever, d'autant plus que les dissensions au sein de son couple ne faisaient que s'aggraver. En mars, il fut, et comme c'était souvent le cas quand il était en proie à de violentes émotions, victime d'une sévère angine, et cette fois il sentit qu'il ne s'en rétablirait pas. À un abcès à la gorge s'ajouta un autre abcès à la base de la langue. Bizet, rencontrant par hasard le critique Oscar Cométan, l'invectiva de manière très violente. C'était la première fois de sa vie qu'il s'en prenait ainsi à un critique. Il songea à reprendre la composition interrompue de son œuvre Sainte-Geneviève, mais il n'arrivait pas à se départir d'une mélancolique qui virait en une vérité. Il n'arrivait pas à se départir d'une mélancolie qui virait en une véritable dépression. Et de plus, son état physique empirait. Alors qu'il s'apprêtait à quitter Paris pour rejoindre sa maison de Bougival, il fut frappé d'une quasi-surdité qui fit perdre contenance à son ami Ernest Guiraud venu lui soumettre son dernier ouvrage. Le 28 mai, il regagnait enfin Bougival, mais les améliorations qu'il attendait du changement d'air ne vinrent pas. Deux jours plus tard, il était victime d'une forte crise de rhumatisme, puis d'une première, suivie quelques heures plus tard d'une deuxième crise cardiaque. Quand le médecin arriva chez lui quelques instants plus tard, il ne put que constater le décès. Le 3 juin au matin, Ludovic Halévy télégraphia la nouvelle à Duloccle et à Guiraud. Le nom de Georges Bizet s'ajoutait à la longue liste des compositeurs disparus avant d'avoir atteint la quarantaine. Louis Couperin, Purcell, Jean Gilles, Nicolas de Grigny, Pergolèse, Mozart, Schubert, Chopin, Bellini, Mendelssohn et tant d'autres. À l'heure où Bizet expirait, s'achevait la 33e représentation de Carmen. Gallimarié, en l'apprenant, s'évanouit. La nouvelle de la mort de Bizet se répandit dans le monde musical. La consternation se lisait sur le visage de tous ceux qui assistaient aux obsèques. Massenet, Paladil, Guiraud, Saint-Saëns, Gallimarié et toute la troupe de l'Opéra Comique. Jules Padeloup, rentré à la hâte de Caen, participait avec son orchestre à la partie musicale et c'est Saint-Saëns lui-même qui tenait les orgues. L'inhumation provisoire eut lieu au cimetière de Montmartre, où Jules Barbier et Charles Gounod prirent la parole. Le soir même, on jouait Carmen, et toute la troupe de l'opéra comique pleurait sur scène. Galimarié eut un nouveau malaise et on dut annuler les représentations des 8 et 11 juin. Et le 13 juin, pour la 38e et dernière représentation de la saison, Carmen était représentée avec celle qui l'avait créée. L'échec de Carmen devait amener Dulocle, le directeur, à fermer l'opéra comique du 16 juin au 15 août. Il y eut dans la critique un revirement d'opinion auquel on pouvait s'attendre, mais hélas, trop tardif. Le 31 octobre, Édouard Colonne dédiait le concert d'ouverture de sa saison à la mémoire de Georges Bizet, concert qui s'achevait par l'exécution de Patrie. Le 11 juin 1876 était érigé par souscription au cimetière du Père-Lachaise l'actuelle tombe que Charles Garnier avait dessinée en refusant toute rétribution. En 1954, la tombe était dans un état si lamentable que les pouvoirs publics furent saisis. À ce jour, on attend la réponse.

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1: Donc nous avons vu que Christine de Pizan s'est manifestée dans le domaine de la poésie et puis de la prose, et qu'elle a été aussi remarquée par son féminisme au XVe siècle. Alors j'ai déjà signalé qu'il y a nécessité de replacer dans son contexte historique le féminisme de Christine de Pizan au XVe siècle. Elle ne cherche pas l'émancipation totale de la femme. Elle veut et démontre l'égalité de la femme sur le plan intellectuel. Elle demande pour les femmes l'accès à la culture et aux études. Cette attitude ne fait pas l'unanimité parmi les clercs et les universitaires de son époque, effarouchés de voir une femme rivaliser avec eux sur le terrain du savoir et de la philosophie. Le livre de La Cité des Dames sera cependant réédité au XVIe siècle. Ensuite, le silence s'étendra jusqu'à la fin du XVIIIe siècle, où une tentative de réhabilitation par Louise de Kerasio, aux origines bretonnes, comme son nom l'indique, restera sans lendemain. Et au XIXe siècle, ce sont surtout les hommes qui vont se livrer à une critique des œuvres de Christine de Pizan. Raymond Tomassi a vécu de 1810 à 1863 et le premier, en 1838, à Paris, à s'intéresser aux écrits politiques de Christine. D'autres vont suivre, dont Gustave Lançon, 1857-1934, et sa critique acerbe de Christine de Pizan. Bonne fille, bonne épouse, bonne mère, au reste, une des plus authentiques bas-bleues. Qu'il y ait eu dans d'autres littératures, la première de cette insupportable lignée des femmes auteurs, et qui la mettra longtemps au banc des études universitaires.

s'intéresse à la question du féminisme de Christine de Pizan. Elle rédige un article sur le prétendu féminisme de l'auteur. Pour elle, elle n'est en rien féministe au sens moderne du terme. Elle mène un combat pour la réputation des femmes compromises par les écrivains misogynes, qui les accablent de critiques imméritées, mais ne remet pas en question la structure patriarcale et l'éthique de la société dans laquelle elle évolue. Mieux, elle insiste sur des valeurs qui, pour les féministes modernes, contribuent à l'oppression de la femme, comme la chasteté et la patience. Selon Mathilde de L'Aigle, le but de Christine n'est pas de bouleverser l'ordre social. Cependant, la thèse de Mathilde de L'Aigle ne fait pas vraiment autorité. Et l'intérêt pour la question du féminisme de Christine de Pizan occupe une place importante dans la critique à la fin du XXe siècle. La médiéviste Régine Pernoud, par exemple, voit en elle une féministe avant la lettre. Elle attribue l'inégalité intellectuelle entre hommes et femmes non à la nature, mais à l'éducation et représentation d'elle-même fournie aux femmes par le discours misogyne dominant. Quant à Françoise Autran, dans sa biographie, elle déclare que Christine de Pizan est réputée pour sa défense et illustration de la femme. Elle figure parmi les tout premiers penseurs politiques du XVe siècle. Les historiens insistent plutôt sur la nécessité de remettre en perspective historique les écrits de Christine de Pizan, femme du XVe siècle, qui ne pouvait se déployer que dans ce contexte. Il n'en demeure pas moins que Christine de Pizan a su s'opposer au pouvoir et à l'Église de son temps. Parmi les autres productions littéraires, le livre de la Cité des Dames est publié en 1405. La même année, elle écrit le livre des Trois Vertus à l'enseignement des Dames, qui est un complément à celui-là. Elle dédie ce livre à Marguerite de Bourgogne, fille de Jean sans peur. D'autres livres suivront entre 1405 et 1418. Dans le livre de la paix en 1414, elle se fait l'avocate de la paix après avoir été celle des femmes. Après la défaite française d'Azincourt contre les Anglais en octobre 1415, elle dédie l'épître de la prison de vie humaine à Marie de Berry, duchesse de Bourbon. Une partie de ses livres est de nature politique. Mais en 1418, les Bourguignons envahissent Paris. Marquée par ses conflits internes, Christine de Pizan fuit Paris. Elle se réfugie à l'abbaye de Poissy, où elle retrouve sa fille religieuse et elle n'aspire plus qu'à la vie contemplative. Et dans son abbaye, elle prend le temps d'écrire les heures de contemplation de la Passion, 1420. Son intention est d'inviter les femmes à contempler la Passion du Christ afin de prendre en patience leurs corporels ennuis et d'y gagner les mérites de leur âme. Puis ce sera le silence jusqu'à l'ultime réveil en 1429. Cependant, elle vivra encore un drame en 1425. Son fils Jean de Castel meurt à 40 ans, laissant une veuve et trois enfants qu'elle ne connaîtra jamais. Elle reviendra une dernière fois à l'écriture en juillet 1429. Cette fois, c'est pour un événement heureux, avec l'épopée de Jeanne d'Arc qui lui redonne l'espérance. Et dans le Didier de Jeanne d'Arc, elle exposa en 428 vers l'apparition de Jeanne la Pucelle, la délivrance d'Orléans, le sacre du roi Charles VII à Reims. C'est un poème éclatant de joie qui éclaire toute son œuvre d'une étrange lumière, nous dit Françoise Autran. En voici deux strophes. L'an 1429, reprit à luire le soleil. Il ramène le bon temps neuf qu'on avait vu du droit œil. Depuis longtemps, dont plusieurs deuils auraient vécu, j'en suis de ceux. Mais plus rien, je ne me deuille quand je vois ce que je veux. Et toi, pucelle honorée, ne dois-tu être oubliée, puisque Dieu t'a tant honorée, qu'à la corde déliée qui tenait la France liée, te pourrait-on assez louer quand cette terre humiliée par guerre a fait de paix douée. Mais Jeanne d'Arc échoua devant Paris, sa marche glorieuse était finie. Elle s'acheminait vers le procès de Rouen. Fort heureusement, Christine de Pizan décède avant le procès qui débute en mai 1431. Nous ne connaissons pas la date exacte de sa mort, en 1430 ou 1431. Ainsi s'achève l'œuvre littéraire de Christine.

Christine de Pizan, que Françoise Autran considère comme notre première femme de lettres. J'ajouterai qu'à son insu, Christine de Pizan se montre visionnaire, comme le montre le passage de son livre « Le chemin de longues études » de vers 316 à 330, et que voici. « Je me prends à songer, combien ce monde n'est que vent, que peu de durée, plein de tristesse, sans certitude ni bonne foi, les plus grands ne peuvent se prémunir contre fortune et malheur. Il y a tant de corruption qu'à peine voit-on des gens purs. Je pensais aux ambitions, aux guerres, aux épreuves, aux trahisons, aux embûches qui y règnent, et graves fautes que l'on y commet. Quel grand malheur que l'on craigne si peu les péchés. Je m'étonnais d'où vient qu'on ne peut se tenir en paix. » Et on pourrait se croire au XXIe siècle. Alors, après sa mort, pendant des décennies qui suivent la mort de Christine de Pizan, elle tient encore une place importante dans le milieu littéraire. Poètes et écrivains la couvrent de lauriers. Plusieurs de ses ouvrages sont réédités. La découverte de l'imprimerie par Gutenberg entre 1452 et 1455 est bien sûr un élément favorisant la diffusion de son œuvre. Mais peu à peu, son image se modifie, elle tombe dans l'oubli. Les temps modernes la relèguent dans un passé peu favorable au Moyen-Âge. Depuis, la langue s'est transformée, les techniques et les goûts ont changé. Les œuvres de Christine de Pizan sont jugées dépassées, archaïques et obscures. Cependant, elle ne disparaît pas. Nous avons vu qu'une tentative de réhabilitation à la fin du XVIIIe siècle reste vaine. Elle réapparaît au XIXe siècle, mais surtout au XXe siècle. Elle est au début surtout considérée pour ses poèmes. On apprécie aussi sa loyauté envers le royaume, son patriotisme, ses vertus civiques. Elle est la seule, à son époque, à défendre la nécessité des impôts. L'histoire médiévale rentre dans les études approfondies. Mais c'est au XXe siècle que Christine de Pizan retrouvera une grande renommée. Son féminisme est mis en exergue, comme par Rose Rigaud, dans les idées féministes de Christine de Pizan, 1911. Elle fait l'objet de récupérations nationales conservatrices à la suite de la défaite de 1871. Mais, paradoxalement, elle est aussi récupérée par les républicains qui en font une incarnation des valeurs bourgeoises de la République. Les historiennes et les historiens s'emparent du sujet. Elle est étudiée en France et en Suisse. Pendant la Seconde Guerre mondiale, la résistance utilise la figure de Christine de Pizan. Un parallèle est établi entre la France déchirée par la guerre de Cent Ans et le pays occupé et coupé par la ligne de démarcation. Le rappel des malheurs anciens surmontés est une manière de garder espoir et de poursuivre la lutte. Christine, comme Jeanne d'Arc, font l'unanimité de leur patriotisme. Et à partir des années 1980, de nombreux travaux universitaires lui sont consacrés, y compris aux États-Unis. La grande vague du féminisme a voulu donner aux femmes et à leurs œuvres une place dans la culture officielle. Et Régine Pernoud, Françoise Autran, médiéviste, lui ont consacré une biographie. Françoise Autran a obtenu le prix Historia de la biographie historique en 2010. L'amour du savoir et de la poésie s'est souvent transmis dans la famille de Christine de Pizan. Son fils, Jean de Castel, a écrit un long poème mêlant thèmes politiques et plaintes amoureuses, le pain. Le premier petit-fils de Christine fit sa carrière au service du roi. Le deuxième, Jean de Castel, devenu moine bénédictin, fut l'auteur d'œuvres poétiques et de textes de philosophie morale et religieuse. Et en 1461, Louis XI en fit son chroniqueur. De nombreuses rues en France portent son nom, à Paris, dans le 17e, à Vitry, à Marcinval, à Évreux, à Toulouse. Elle n'est pas oubliée en Bretagne, où l'on trouve une rue à Rennes, à Guichen et à Saint-Brieuc. Par ailleurs, la médiathèque de Poissy, une école maternelle publique de Paris, un collège à Aulnay-sous-Bois portent son nom. Et, comble de bonheur pour une poétesse, le rosiériste Vibert a baptisé une rose Christine de Pizan. Je terminerai par l'hommage que lui rend la grande poétesse Rosemonde Gérard. Christine de Pizan, à 25 ans, grave et modeste,
elle perdit son seul amour. À 25 ans, seule elle reste, seule elle restera toujours. Elle restera sur la terre comme une ombre, car pour son cœur, le printemps n'a plus de mystère et l'été n'a pas de couleur. Le firmament n'est plus qu'un lustre dont tous les astres sont éteints. Fille d'un astrologue illustre, elle sait même le latin. Mais le latin ne peut pas faire rentrer le bonheur au bercail. Et d'un cœur qui se désespère, elle se consacra au travail. Sa force d'écrire est extrême, le monde entier passe au travers. Elle écrit jusqu'à des poèmes qui ont 6500 vers. On trouve tout dans ses ouvrages. Ce qui reste et ce qui changea. On trouve même, au gré des pages, des vers hermétiques, déjà. Mais elle a su, pâle et fervente, usant d'un étrange parfum, tresser les guirlandes vivantes autour de son amour défunt. N'ayant peut-être rien à craindre, puisqu'elle n'avait plus d'amour, elle a su, sans jamais se plaindre, se désespérer chaque jour. Et quand, n'ayant plus rien à dire, son cœur muet battit moins fort, c'est avec un dernier sourire qu'un soir, elle accueillit la mort. Bel hommage, 500 ans après la mort de l'intéressé. Comme toutes les femmes de son époque, Christine de Pizan n'est pas destinée à l'écriture. C'est son veuvage à 25 ans qui l'a conduit à trouver un moyen d'existence. Possédant quelques dispositions, c'est d'abord dans la poésie qu'elle s'est exprimée avec un certain succès. Après s'être livrée à des études approfondies qu'elle n'avait pas reçues précédemment, elle s'est tournée vers la littérature politique, historique et morale. Première femme à vivre de sa plume, elle est aussi une des premières femmes en France à s'intéresser à la Renaissance italienne. Elle découvre ainsi Dante, Pétrarque, Boccace et aussi les auteurs gréco-romains de l'Antiquité. Sa défense de la femme en fait la première féministe avant la lettre. Elle figure dans l'anthologie des écrits féministes présentée par Nicole Pellegrin, qui est agrégée d'histoire et chercheuse au CNRS. Italienne de naissance, elle a 4 ans lorsque ses parents s'installent à Paris, près de la cour royale. Elle adopte totalement son nouveau pays et devient un exemple de patriotisme français. On la trouve citée dans de nombreux ouvrages, dont La nouvelle histoire de la France médiévale, dans le tome 5, à plusieurs reprises, dans notamment L'art de gouverner, Jeanne d'Arc, Le gouvernement du royaume, Éducation et apprentissage. Elle a participé au prodigieux retournement des années 1400-1450, la réforme, la victoire, la mobilisation d'une nation et la vivacité de la reconstruction et de la reprise, nous dit Alain de Murger. Ainsi, selon Evelyne Berriot, elle est la première figure du féminisme victorieux. Et Thérèse Moreau déclare « Nous la connaissons aujourd'hui surtout en tant que penseuse et personnage important pour l'histoire des femmes, voire en tant que féministe. Mais c'est là réduire cette personnalité, riche et multiple, qui a voulu donner la somme des savoirs de son époque. L'œuvre impose déjà 40 cahiers de grand format en 1406, par ses dimensions, par la rigueur et la richesse de sa pensée, et qui a invité les femmes à s'emparer de son œuvre, devrait ainsi être écoutée en ce début du XXIe siècle. Toutes et tous, nous aurions avantage à la fréquenter. Quoi qu'il en soit, Christine de Pizan, par sa compétence, sa pertinence, son sens de la réalité, même si il lui arrive de verser dans la porie, sa détermination et son courage a montré qu'une femme d'aspect assez fragile pouvait s'imposer dans un monde dominé à l'époque par les hommes. Elle reste une prestigieuse écrivaine du Moyen-Âge et une remarquable femme à tous les égards. Je terminerai sur les vers qui concluent son ouvrage « Le chemin de longue étude ». Nous nous sommes mis en chemin et je suis descendu par l'échelle que j'avais gravie à l'aller et que je trouvais encore tendue. Je n'arrêtais plus en chemin de remercier Dame Sibylle, qui m'avait fait découvrir plus de 1000 plaisirs. J'étais déjà arrivé en bas, me semblait-il, quand je m'entendis appeler par celle qui m'avait porté en son sein et qui frappait à la porte de ma chambre. Ma mère s'étonnait que je reste si longtemps au lit, car il était tard, je me réveillais. Aujourd'hui, c'est Christine de Pizan qui nous réveille. Merci.

0: Bonjour à tous, nous sommes sur Radio Neptune et nous avons aujourd'hui le grand plaisir d'accueillir le contrebassiste Claude Chamichian qui sera en concert au Vauban le 13 juin prochain. Bonjour Claude Chamichian.
1: Bonjour.
0: Alors première question que j'ai envie de vous poser, le projet que nous allons entendre à Brest s'appelle Vortice, si je prononce bien. J'ai l'impression que c'est un mot italien qui pourrait dire vortex, déplacement, tourbillon, peut-être autre chose.
1: Non, c'est exactement ça, ça veut dire tourbillon, et si c'est en italien, c'est parce que le sujet et l'inspiration de ce projet, la source d'inspiration de la musique de ce projet, vient de mes souvenirs d'enfance et d'adolescence. J'habitais alors dans une ville qui s'appelle Orléans, et tous les mois, pendant deux mois, s'installait une fête foraine. J'étais fou de ça, j'y allais, et c'était à l'époque où il n'y avait pas encore... toutes les choses qui sont maintenant disponibles sur Internet. Donc ça veut dire qu'il y avait des vrais musiciens, il y avait des vraies machineries incroyables qui m'ont enchanté pendant une bonne dizaine d'années. Et la majorité des équipements forains étaient d'origine italienne. J'ai appris ça en discutant avec les uns et les autres. Donc tout ça mis ensemble m'a donné cette idée d'appeler ce projet avec un nom italien, et Vortice, parce que toute la musique est dans une idée un peu fantasmée, mais l'idée de l'orgue de Barbarie ou du Limonaire.
0: Alors, cirque d'autrefois, j'imagine cela produisait sur vous une émotion visuelle, sonore, qui est liée à l'enfance. L'idée de votre projet, c'est de créer d'une certaine façon pour une musique, pour un cirque qui n'existe pas ou qui n'existe plus, et en même temps, vous êtes dans une forme de nostalgie, mais aussi dans le concret, c'est-à-dire vous parlez musicalement à aujourd'hui.
1: Oui, absolument. Je parle avec tout ce qui m'a constitué, tout ce qui a fait que je suis le musicien aujourd'hui, c'est-à-dire les musiques que j'ai étudiées, les gens que j'ai rencontrés. Donc c'est pas du tout une musique de fête foraine ou de cirque que je fais, mais c'est à partir de cette ambiance qui pour moi était fabuleuse, et puis surtout des souvenirs sonores très forts. Olfactif bien sûr, mais sonore très fort, des choses dont je me souviens depuis toujours. Quand vous passez d'un stand à l'autre, il y a la musique qui existe encore pendant que celle qui arrive commence elle aussi à exister. Le tout se mélange et fait des ambiances sonores que j'ai retenues. Pourquoi c'est sorti aujourd'hui, j'en sais à vrai dire rien, mais c'est sorti là et j'ai voulu pouvoir rester dans cet imaginaire qui m'a marqué durablement en faisant des musiques qui avaient toujours un rapport avec des mélodies que j'appellerais populaires, avec des choses qui ont à voir avec ce monde forain et en même temps avec des harmonies, des clivages rythmiques et des constructions qui sont celles que j'utilise et que j'ai explorées dans ma vie de musicien.
0: Claude Chamichian, j'y vois aussi une dimension qui me paraît très importante pour vous, c'est l'humanité de cet univers forain, c'est-à-dire la communication humaine, simple, directe, dont vous avez manifestement gardé aussi un grand souvenir.
1: Ben oui, parce que dans ces endroits-là, peu importe qui était qui, c'est-à-dire quand vous étiez devant un manège, quand vous montiez sur une de ces fabuleuses machines, quand vous amusiez à faire du tir au pigeon, ou après que vous alliez voir le montreur de force, ou tout ce que j'ai pu voir, ben on s'en fichait totalement de savoir que la personne qui était à côté de vous était de telle classe sociale ou de telle autre. On s'en fichait totalement qu'il soit blanc, jaune, vert, jaune, on s'en fiche totalement. Il n'y avait plus qu'une cohésion de personnes qui étaient là pour prendre du plaisir et partager quelque chose que tout le monde ressentait, parce que je pense que la fête foraine, comme le cirque, ça interpelle tout le monde et ça rappelle de façon plus ou moins concrète des choses qui sont inscrites au plus profond de nous, quelque chose qui remonte à des millénaires de fêtes populaires qui ont évolué, puisque les musiques évoluent, les gens évoluent, les sociétés évoluent, mais ce désir de se retrouver pour un petit peu oublier le quotidien et puis partager quelque chose de joyeux, je crois qu'aujourd'hui, avec le monde qui nous entoure, c'est quelque chose qui est loin d'être gratuit et que tout le monde ressent au plus profond de soi.
0: Eh oui, c'est une bulle dont on a besoin. Alors, les musiciens qui vous entourent, dont on va parler maintenant, partageaient-ils cette même passion pour l'univers forain, et est-ce que vous avez essayé de créer une sorte de patrimoine imaginaire commun?
1: Alors, ce serait présomptueux de ma part de parler de patrimoine, mais en tout cas, oui, bien sûr, c'est des gens, d'abord avec qui j'ai la chance de jouer depuis longtemps, et c'est justement ce compagnonnage qui a fait que je savais très bien que leurs origines pour Bruno Angelini au piano, il n'est pas italien pour rien, il a un rapport très spécial qu'ont beaucoup d'Italiens à la mélodie et à la mélodie populaire, qu'à voir les fantastiques résultats qu'on connaît tous avec les œuvres de Nino Rota ou de gens comme ça. Catherine Delaunay et puis Christophe Moniaux sont des gens qui viennent de Normandie, qui ont commencé leur parcours musical à Rouen, avec entre autres toutes les formations de Laurent Dehors, et qui sont avant tout des gens qui, avant toutes ces fantastiques aventures musicales, ont fait énormément de musique on ne peut plus populaire, puisque Christophe a passé plein d'années en bal, et Catherine, toujours aujourd'hui, dans une formation d'ailleurs qui s'appelle la Guinguette APP, continue à faire des choses qui sont de l'ordre de la musique de saltimbanque ou de marché, et je dis ça au sens le plus noble du terme, parce que pour moi, c'est absolument pas péjoratif de dire ça.
0: On l'entend bien ainsi, vous les avez choisis donc pour leur univers, une énergie, des couleurs. Alors, c'est un projet que vous avez voulu aussi résolument acoustique, c'est en tout cas ce que vous dites, en utilisant des timbres naturels qui sont les timbres naturels de musique populaire.
1: Eh ben oui, parce que comme toujours pareil, en puisant dans mes souvenirs d'enfant, je me souvenais de certains numéros qui étaient accompagnés par une batterie. À l'époque, ça s'appelait un jazz. C'était une grosse caisse, une cymbale et puis une caisse claire. Et à côté, il y avait un accordéoniste et puis un guitariste. Et à cette époque, là, je vous parle, j'avais 8 ans en 68. Donc vous voyez comment ça s'est passé. En gros, dans les années 70.
0: J'en avais 6. Hein.
1: Donc vous voyez parfaitement. Vous avez connu certainement les mêmes choses que moi. Il y avait des musiciens live et on se disait pas que c'était live, c'était tout simplement les musiciens parce que c'était le tout début des discos mobiles et des choses comme ça, mais c'était loin d'être répandu. Donc j'ai eu cette chance de vivre toutes ces choses-là avec des vrais musiciens et ces gens-là faisaient des choses, il n'y avait pas d'amplification, il n'y avait rien, c'était brut de deck, comme on dit, vulgairement, et ça mettait quelque chose de fantastique, et j'ai voulu, en fin de compte, rester aussi fidèle à ça, c'est-à-dire on est piano, clarinette, saxophone et contrebasse, et à part un léger soutien selon les salles qu'ils demandent, on est acoustique, collé à cette image.
0: Et pas de batterie. Vous évoquiez la batterie. Parce qu'effectivement, la batterie aussi dans l'univers populaire et puis dans les fanfares, etc. Elle est présente ou elle n'est pas présente, mais effectivement, c'est aussi un soutien. Alors là, j'imagine, c'est aussi un choix esthétique de votre part.
1: Eh ben oui, parce que la différence avec toutes ces musiques, c'est que moi j'ai grandi, j'ai étudié l'écriture, j'ai travaillé avec des gens qui sont très forts là-dedans, et le résultat dans Vortice, c'est que tout ce qui se présente a aussi une construction que je voulais, si je puis dire, chambriste. Et c'est pas du tout que la batterie soit pas adaptée à ça, au contraire. Mais comme je voulais que ce soit chambriste et à très très forte dominante acoustique, dès que vous jouez avec une batterie selon les salles, ça nécessite une amplification, une sonorisation, et je voulais pas ça. Donc je voulais qu'on trouve ça par nous-mêmes et qu'on reste dans ces univers très actuels que sont les musiques qu'on explore, puisque je fais une musique d'aujourd'hui, mais avec cette idée dont on vient de parler, et avec des instruments qui nous permettent de rester le plus près possible du son de base de chacun de nous. Donc ça, si je puis dire méchamment, ça a éliminé d'office la percussion avec laquelle forcément on est obligé de recourir à une amplification dont je ne parlais pas.

0: Chamichian, vous êtes à la fois improvisateur, quelqu'un qui écrit beaucoup. Alors improvisation, écriture, est-ce que c'est quelque chose de binaire? Est-ce que chez vous c'est l'un ou l'autre selon les projets? Ou est-ce que tous les deux sont assez intimement mêlés? Et est-ce que c'est le cas dans Vortice?
1: Oui, de toute façon, au-delà de Vortice, c'est une position, alors je ne prétends pas avoir la vérité ou quoi que ce soit. En ce qui me concerne, je ne fais quasiment aucune différence entre l'improvisation et l'écriture. La seule différence qui existe, c'est que par rapport à quelque chose d'écrit, vous pouvez mettre 10 ans à peaufiner une demi-heure de musique écrite. La différence avec l'improvisation, c'est que cette demi-heure que vous faites, ben vous la faites en temps réel. C'est la seule différence que je vois. Alors après, évidemment, il y a des différences, puisque quand on passe un certain temps à peaufiner une écriture, on arrive à une structure qui a une forme qu'on trouve difficilement dans l'instant. Mais en même temps, ce que vous trouvez dans l'instant est très très difficile à reproduire dans l'écriture ensuite, puisque précisément l'instantané a disparu. Donc je ne les oppose pas. C'est simplement que pour moi, l'improvisation n'est jamais qu'une composition en temps réel. Et à partir de là, c'est simplement le temps qu'on y passe ou la manière d'être au moment où on le fait qui peut définir l'un ou l'autre. Mais loin de moi l'idée de les opposer. Au contraire, je pense qu'on improvise bien quand on sait composer et l'inverse.
0: Merci Claude Chamichian. Je regardais en préparant cette émission la composition de votre orchestre et oui. Dans la liste, j'ai vu le nom de Julie Barnoin, qui n'est pas musicienne, mais qui s'occupe de la lumière. Et vous la mettez au même niveau que les musiciens, parce que j'ai l'impression que la dimension visuelle est aussi importante que la dimension sonore dans ce projet.
1: Absolument. Comme on l'a évoqué tout à l'heure, ce sont des souvenirs d'enfance, et ces souvenirs ne sont pas que sonores. J'ai des souvenirs extrêmement forts visuels, olfactifs aussi. Mais quand on a fait la création à Perpignan, bon, ce projet a très très peu joué encore, mais on a eu la chance d'être pris en résidence au Festival de Perpignan, Jazzem, et on a pu faire la création avec Julie, que je connais parce que par ailleurs je travaille depuis pas mal d'années avec elle, pour créer justement quelque chose. Je voulais pas avoir un décor qui soit trop soit premier degré, soit suggestif, c'est-à-dire j'allais pas arriver avec des éléments d'un manège ou des choses comme ça, mais je voulais que la lumière soit comme une sorte de musique visuelle qui puisse être avec nous comme un cinquième instrument. Oui, parce qu'il a parfaitement réalisé.
0: Oui, parce que soyons bien précis, il n'y a pas de projection d'image qui évoquerait des choses tout à fait précises. On est vraiment dans le côté allusif, la suggestion.
1: Absolument.

0: Je voudrais juste qu'on évoque deux, trois autres aspects qui ne sont pas directement liés à Vortice, mais lorsque vous avez participé et lancé un précédent projet qui s'appelle Nairi, vous aviez évoqué la dimension plus politique de votre travail. Est-ce qu'elle existait toujours? Est-ce qu'elle existe plus depuis ces dernières années? Et qu'est-ce que vous entendez par le mot politique? J'ai l'impression que ce n'est pas une manière politique frontale, militante, mais c'est peut-être de mettre du politique dans chacun de vos actes artistiques.
1: Ben, ce qui me préoccupe le plus, c'est que l'artiste ne soit pas mis en dehors de la société, mais soit au contraire au cœur et de la cité et de la société. Donc en ce sens-là, ce que vous dites est très juste. Oui, j'ai une implication politique, mais dans ce sens-là. C'est-à-dire les choses de la vie, je pense qu'on ne peut pas aujourd'hui, et surtout aujourd'hui avec tout ce qui se passe, vivre dans une bulle en étant en étant extrait de tout ce qui nous agresse, parce que c'est le mot le plus juste, que ce soit socialement, économiquement ou par rapport à la politique étrangère qui est pour le moins angoissante. Alors oui, il y a des choses, en ce qui me concerne, j'ai des origines arméniennes, alors évidemment, par le biais de ce que je sais faire, c'est-à-dire la musique, j'essaye de faire en sorte que les gens ne perdent pas non plus la conscience de ce qui se passe là-bas, parce que malgré les choses effrayantes qui se passent en ce moment en Ukraine et à Gaza, il y a hélas d'autres choses tout aussi effrayantes qui se passent, notamment en Arménie, après les récentes agressions des Azéris sur les Arméniens, et puis dans des tas d'autres endroits. Rien n'est résolu en Birmanie, rien n'est résolu au Darfour, et j'ai l'impression que la moindre des choses qu'on puisse avoir, nous ici, puisqu'on a la chance d'être dans un pays où on peut s'exprimer et où on n'est pas encore frontalement exposé à des catastrophes comme les guerres, c'est d'au moins en avoir conscience et de l'échanger et d'en parler.
0: Alors vous disiez à propos de, à l'époque de Nairi, hein, qui est un projet tout à fait récent, qui est un projet qui est mené en parallèle de tout ce que vous faites, que vous évoquiez la figure de l'Aed, le troubadour transmetteur de bonnes et de mauvaises nouvelles. Est-ce que vous avez le sentiment d'être une sorte d'Aed moderne?
1: Ben, si ça pouvait être possible, j'en serais ravi. Si ça pouvait être ça, oui, j'aurais pas vécu pour rien.
0: Est-ce que la création du label Émouvance et de tout ce qui tourne autour d'Émouvance, hein, de votre compagnie, c'est aussi une manière d'apporter sa pierre politique et logistique dans un contexte où peut-être pour les musiques, on va dire, un peu différentes, qui ne sont pas les musiques mainstream, c'est parfois un peu difficile de trouver de la place?
1: Oui, c'est tout à fait juste. C'est-à-dire que c'est comme n'importe quel militant par rapport à une cause à laquelle il croit dur comme fer. Ma vie, c'est la musique et c'est cette musique-là, ce monde justement du mélange de l'improvisé, de l'écriture, dont le jazz n'a pas le seul apanage. Hein. J'ai des amis qui sont plutôt restés, c'est un mauvais terme, qui ont décidé d'évoluer dans des musiques dites anciennes. Et je peux vous assurer qu'un improvisateur de jazz n'a rien à enlever à envier ou à comparer à un improvisateur dans la musique, quelqu'un qui réalise une basse continue dans la musique baroque, ou allez donc voir les classes d'orgue et vous verrez comment ces gens-là arrivent à improviser des fugues à trois voix. Donc l'improvisation a toujours existé, mais c'est surtout une manière par rapport à Émouvance et tout ce qu'on a réussi à construire, parce que je ne suis pas le seul à l'avoir construit, c'est oui, créer quelque chose pour faire en sorte que un état d'esprit, une manière de soutenir, une façon de créer et de communiquer qui n'est peut-être pas exactement ce que certaines personnes voudraient voir au devant de la scène, puissent continuer d'exister et puissent continuer à transmettre.
0: Vous avez le sentiment que ces musiques sont en période de fragilité, en danger, ou qu'au contraire, il se passe plein de choses qui nous rendent optimistes?
1: Bah écoutez, par rapport à ce qui est communiqué, on va dire, si on écoute les radios et les télévisions, dans la plupart des cas, c'est comme si on voulait nous communiquer que des mauvaises nouvelles. Alors par rapport à ça, oui, on a un manque d'audience. Alors que comme j'ai un métier qui me permet d'aller partout, je peux vous dire que des bonnes nouvelles, il y en a. Des gens qui agissent, il y en a, mais ils n'ont pas, forcé de le constater, le même droit à la parole que d'autres. Une émission comme la vôtre est géniale. Les questions sont, je peux vous le dire, très pertinentes et elles font plaisir à entendre et on a plaisir à y répondre. Mais ce n'est pas vraiment ce que vous allez trouver, pour ne pas les citer, sur BFM ou CNews. Et c'est un petit peu dommage parce que s'il y avait vraiment 50-50, une vraie proportion entre tout ce qui se passe et tout ce dont on pourrait parler, peut-être que les gens auraient moins peur de l'avenir que... qu'actuellement, on a une peur qui est, à mon avis, soigneusement.
0: Alors, dernière question, ça fait très longtemps, enfin, ça fait assez longtemps qu'on ne vous a pas entendu à Brest et au Vauban. Qu'est-ce que signifie pour vous de jouer dans ce lieu et quels souvenirs en avez-vous?
1: Oh, j'ai que des bons souvenirs. Le Vauban, c'est génial. C'est vraiment. En plus, cette salle, elle est magique. Elle a un côté, ben justement, voilà. Moi, je suis né en 60, donc j'ai connu les ballrooms. Donc, quand je reviens au Vauban, il y a déjà ce truc-là qui est très particulier, cette architecture et ce rapport au public qui est superbe. Et puis, il y a tout un travail de fond qui est fait depuis des années au Vauban, à Brest, par tous les gens que j'ai eu la chance de côtoyer ou qui ont eu la gentillesse de m'y inviter. Donc, ça fait partie des lieux qu'on veut absolument défendre et quand on peut non seulement y être invité, mais participer à venir diffuser des musiques qui sont celles que cette association merveilleuse défend, ben on en est très fiers et c'est important parce que je pense que l'imaginaire, quoi qu'en disent certaines personnes qui pensent pouvoir nous diriger, l'imaginaire est plus qu'important, il est même essentiel. Je pense que si les hommes arrêtent de rêver, ils arrêtent de vivre.
0: Eh bien, ce sera votre conclusion. Merci beaucoup, Claude Chamitian. On vous retrouvera avec un immense plaisir le 13 juin, donc à l'invitation de l'association Plage Magnétique. C'est son dernier concert de la saison, donc au Vauban, à Brest. Merci beaucoup et au plaisir de vous retrouver très très bientôt, Claude Chamitian.
1: Merci à vous.
0: À bientôt.
1: À bientôt.

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2: C'est parti pour la nouveauté du disque. On avait déjà entendu une œuvre de Thomas Bangalter avec Mythologie il n'y a pas si longtemps. Mais avec Mirage, l'artiste poursuit son exploration des territoires situés à la frontière de la musique contemporaine et de l'expérimentation sonore. Composé pour le ballet du même nom, imaginé par le chorégraphe Damien Jallet et l'artiste Koei Nawa, cette grande fresque électronique déploie des paysages sonores qui se transforment sans cesse. Héritier de certaines recherches de Yanis Xenakis, Bangalter développe une écriture minimaliste et sensorielle, confirmant la singularité de son parcours depuis la fin de Daft Punk. Je vous propose d'entendre la partie 5 de Mirage de Thomas Bangalter, c'est pour le label Erato.

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2: C'est parti pour la nouveauté du disque. Eh bien, aujourd'hui, je vous propose d'écouter du Haydn avec l'Harmonie Messe, qui impressionne par son ampleur et par l'utilisation particulièrement brillante des instruments à vent. La Missa Brevis de Saint Jean de Dieu dévoile un visage plus méditatif du compositeur autrichien. À la tête des arts florissants, William Christie met en lumière la spiritualité de ces deux partitions majeures du répertoire sacré. On écoute le mouvement Vivace de l'Harmonie Messe en si bémol majeur, Ob 22-14 de Haydn pour le label Harmonia Mundi.
3: Merci beaucoup, Michael Reibel, disponible aussi en podcast, évidemment, sur accent4.com. Et on écoute cette nouveauté, les arts florissants, avec Joseph Haydn, dans la composition de ce moment musical que nous aimons, que vous aimez. C'est Accent 4.

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1: Des bateaux et des hommes, Maxime Piollo, Corinne Schorp.
2: Daniel Pierre Pélichet est né le 5 avril 1890 au Havre, sans Vic.

Daniel Pierre Pélicher est le fils de Daniel Jules et de Léonie Adolphine Besnay. La famille